pour celles et ceux qui vivent au Mozambique, pour les personnes victimes des attaques, spécialement les populations de Cabo Delgado, Pamba et Kisanga. Que le Seigneur leur accorde la paix, la force dans l'épreuve et l'espérance, et qu'ils soutiennent celles et ceux qui œuvrent pour la réconciliation.